croiser un officier de l'État indépendant en tournée d'inspection. Quelques minutes plus tard, vu le cadavre d'un Bakongo abattu à coups de fusil. Odeur épouvantable. Par une petite passe franchissant quelques montagnes qui s'estompent dans la direction nord-ouest-sud-est. Nouvelle vallée plate et large, avec au milieu un ravin profond. Glaise et gravier. Une autre chaîne de montagnes, parallèle à la précédente et des collines assez basses, s'étendant à ses pieds. Entre-temps, campons sur la rive du Luinzono, lieu du campement propre, fleuve propre, mercenaires zanzibariens avec registre. Canot. Les deux Danois campent sur l'autre rive du fleuve. Santé bonne.

Paysage d'un gris jaunâtre, herbe sèche, avec des plaques rougeâtres, terre, et des massifs éparpillés d'une végétation vert sombre, principalement dans les gorges escarpées, entre les montagnes ou dans les ravins de la plaine.